L'homme avait averti que tu n'étais pas loin, que tu devais venir.